Non, ça va bien, moi, bon. Ah, ah, ouais, on va aller super hamburger, là. Oh, une fritaille, ouais, d'accord. Bon, on ira cet après-midi dans une heure. Ciao, salut. Bon, alors, oh, oh, on va aux fritailles tout de suite, hein. Oh, ouais, voilà. Bon, ouais, on regarde que ça. Avant, on ira aux fritailles, ouais. Mais après, on regarde que ça, ouais, tu vois. Oui, à cet après-midi. Ciao. Bon, oh oui. Bon, oui, d'accord. On va au fritaille. Salut. À tout à l'heure. Nous allons au fritaille. Bah oui, demain, on ira à l'école. Je fais mes choses, mon travail, quoi. Voilà, là, là, là, là, là. Je vais faire un dessin. Tu. Ça y est, je vais rentrer. On chante? Oui. Oh, lo, lo, lo, lo. Abracadabra.

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